pas de silence. Ouais. Ça n'existe plus. Et ça, c'est très mauvais pour leur musique et pour les musiciens. Très, très mauvais. Parce que la musique, c'est le silence.

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